0: Montre-moi comment tu...
1: Comment tu...
2: Hein.
1: Hein? Chers auditrices, auditeurs, bienvenue à Ici, Là-bas, Partout, l'émission française à Adélaïde, bah, tous les dimanches, midi, là tout de suite, 101.5 FM, ou alors en digital Radio Adélaïde, ou alors en ligne, radioadélaïde.org.au. Exact.
2: Ouais.
1: Et cette semaine, une fois de plus, les deux compères, moi-même, Guillaume.
2: Et Julien, salut.
1: Hello. Alors, moi, cette semaine, mon thème, j'ai un thème. Et mon thème,
2: ah, c'est quoi?
1: Le sexe.
2: Oh ouais, ah ouais, ah ouais. T'es comme ça, toi?
1: Ah, moi, je suis comme ça, moi, je suis cash. Je suis cash. Alors, c'est un dossier que je construis depuis très longtemps. Parce que, si tu veux, des chansons sur le sexe, bon, il y en a plein.
2: Ouais.
1: Mais je cherche des chansons sur le sexe qui ne le disent pas vraiment, tu vois.
2: Oui.
1: C'est
2: caché.
1: Voilà, c'est caché un peu. Bon, là, on vient de s'entendre une chanson de Yoa. Alors, Yoa, je l'avais joué il n'y a pas très longtemps. Elle a fait un duo avec Ben Mazoué.
2: Ouais.
1: Alors, son nom de naissance, c'est Johanna Bolsley. 27 ans, originaire de Paris. Elle a sorti 3 EP, un album. Et on vient de s'entendre une chanson de son premier album qui est sorti l'année dernière. Ça s'appelle La Favorite. Et la chanson, ça s'appelle Tu veux me...
2: Ouais.
1: C'est tout.
2: On comprend bien. Bah, quand
1: on,
2: même,
1: on comprend bien. Ouais, voilà. Ouais. Donc tu vas voir toutes les chansons que j'ai aujourd'hui, c'est un petit peu comme ça,
2: bien.
1: Plus ou moins subtil.
2: Sous-entendu, c'est ça.
1: Ouais, ouais, voilà, c'est ça.
2: Que je cherche.
1: Plus ou moins subtil. Il y a du lourd, mais il y a aussi du très beau. Voilà. Et donc ça, je crois que ça qualifie pour être pas mal. C'était pas mal.
2: Très bien.
1: Un bon
2: tempo.
1: Bien. Yes, tempo, yes,
2: ouais.
1: Yes.
2: Bien. Bah, écoute-moi, ouais. Ça va être les Clash.
1: Oula, attention.
2: Ouais, ça va clasher. Ça va clasher fort. Il y aura des petits gros mots, hein. Je préviens les oreilles sensibles, des petits gros mots. On va commencer avec un clash, le clash de Big Flo et Oli.
1: D'accord.
2: Alors, sur Skyrock, depuis genre 15 ans, ils se clashent.
1: D'accord.
2: Et là, c'est le troisième officiel qui était en 2023. Donc, c'est des clashs. Bon, ils le préparent, évidemment.
1: Ouais, ouais.
2: C'est sur Planète Rap. C'est Ramzy Bedia, Eric Ramzy, qui est l'arbitre.
1: D'accord.
2: Il y a Cut Killer au platine. Et voilà. Alors, la chanson fait plus de 8 minutes. Enfin, le clash fait plus de 8 minutes. Ouais. On va couper à 5:30 parce qu'après, ils font que de se charrier. C'est un peu trop.
1: Ouais, d'accord.
2: C'est très drôle. J'adore. Marco adore aussi. Mon fils adore.
1: D'accord.
2: On rigole. Ouais.
1: Ouais, c'est cool ça.
2: Ouais.
1: Allez, on y va.
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1: 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Oh
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1: Ouais.
2: Ah, il est vénère, là.
3: Ah, MC Jean Gabin n'est pas une putain. Hein. Retiens-le bien.
1: Étonnant, étonnant.
3: Ouais, écoute, alors quand j'ai pensé à faire le thème du Clash, ouais. C'est la première chanson qui m'est venue à l'esprit.
1: D'accord.
3: C'est un monument dans le rap, cette chanson, parce qu'elle est sortie en 2003. Et donc MC Jean Gabin, le rappeur, il clash toutes les stars du rap. Tout, Joey Starr, Kerry James, Rof Booba... Tout. La Funky Family, et donc il imite beaucoup de rappeurs, il prend beaucoup de leurs punchlines qu'il change pour se moquer d'eux. Bref, c'est long, c'est, et moi, je trouve énorme ce morceau. Je t'emmerde. Voilà, c'était voilà, MC Jean Gabin. Hein. Alors, son vrai nom, c'est Charles Buller. Il est rappeur, auteur, comédien et stuntman. Et voilà, c'est une attaque directe au tout le rap français. Il a 59 ans, mine de rien, quand même, hein, déjà.
1: D'accord.
3: Et il est sorti que deux albums.
1: D'accord, ouais, écoute, très drôle. En tout cas, c'est une chanson, c'est vrai, qui clash tout le monde, mais en même temps, il fait référence à tout. Il les écoute, c'est clair qu'il les écoute
3: bien
1: et qu'il les aime.
3: Bien sûr.
1: Et ouais. Alors, avant ça, on s'est écouté un petit Vincent Taguère et le jazz Kamasutra. Alors, Vincent Taguère, il a une longue carrière en tant que batteur pour plein d'artistes, dont R, Lenny Kravitz, Lady Gaga, Clara Luciani, juste pour nommer les plus connus. Wow. Hein, y en a, la liste est énorme. Ça fait des années, ça fait une quinzaine, une vingtaine d'années qu'il est batteur comme ça, professionnel. Et là, il a sorti, en 2024, il a sorti son premier album en tant que chanteur. Des chansons qu'il a écrites, qu'il chante lui-même. Voilà, tout simplement. L'album s'appelle OK Crooner. Et la chanson qu'on s'est entendue s'appelle Sax Addict.
3: Ouais, voilà. Le saxophone.
1: Exactement. Très voilà, bien. Pour continuer le thème des chansons sur le sexe sans trop le dire.
3: Sans trop le dire.
1: Voilà. Alors, on va continuer sur ce thème avec une petite nouveauté. C'est sorti, t'es prêt ?
3: Bah ouais.
1: 1912.
3: Ah oui.
1: Alors
3: ah
1: là,
3: oui.
1: On est sur.
3: 1912.
1: 1912, c'est plus de 100 ans. Hein, 114 ans.
3: 114 ans.
1: Quand même, c'est pas mal. Hein. Alors, c'est sur un cylindre, enregistré sur un cylindre, tu vois. C'est même pas des disques, c'est des cylindres.
3: Cylindres.
1: Ah ouais, ouais. Alors, l'artiste s'appelle Charlus. Charlus, son nom de naissance était Louis-Napoléon Defer.
3: Ah oui.
1: Il n'y en a pas beaucoup des Louis-Napoléon.
3: Il n'y en a plus beaucoup.
1: Il n'y en a plus beaucoup. Hein. Voilà, Louis-Napoléon Defer, originaire de Seine-Maritime, décédé en 1951. Donc il y a longtemps, mais il avait 90 ans quand même.
3: Ah ouais.
1: Ah ouais. Donc, alors il était actif entre 1886 et 1930. Son dernier enregistrement est vers 1930. Il a été surnommé le forçat du gramophone parce qu'il aurait enregistré quelque 80 000 chansons.
3: Non.
1: Oui. Parce que évidemment dans ces années-là, dans les années 1890-1900, bah, quand on enregistrait un cylindre, c'était un cylindre à la fois.
3: Ah.
1: Il passait toute sa journée à chanter pour enregistrer cylindre après cylindre après cylindre. À cette époque-là, on enregistrait un cylindre à la fois, ou au mieux, pour certaines compagnies, trois à la fois. C'était le maximum. Donc voilà, il a écrit une biographie que j'ai trouvée, que j'ai très, très envie de lire en fin de compte, qui a l'air très, très rigolote, qui s'appelait « J'ai chanté », où j'ai lu vite fait un petit passage où il explique qu'il passait toutes ses journées à chanter. C'est tout ce qu'il faisait.
3: Étonnant.
1: Étonnant quand même, hein, ouais, comme ouais. Quoi les mœurs changent, les façons de faire les choses changent. Bref, Charlus nous chante une chanson de sa composition. Il a écrit les paroles. Ça s'appelle « Le métro de l'amour ». Alors il y a beaucoup de... C'est très vieux, hein, mais j'ai fait un petit peu de noise reduction, j'ai essayé quand même qu'on entende un petit peu mieux les paroles. Les paroles sont très rigolotes, comme tu peux... Bon, un petit peu datées quand même, hein, 114 ans, on peut pas leur demander, on peut pas lui demander d'être très moderne. Mais enfin, toutes ces petites allusions...
3: ça marche maintenant, quoi.
1: Ouais, c'est rigolo, ouais. C'est rigolo.
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0: Ah, c'est beau ça. Hein,
1: c'est très beau.
0: Mais ouais, oui. Jeanne Chéral, grand, grand fan de Jeanne Chéral. Oui. Cheval de feu, c'est le titre de la chanson, sortie sur son album Histoire de J de 2014. C'était son cinquième album, elle en a sorti sept en tout, dont un l'année dernière que j'ai pas vraiment écouté. Donc, j'y repense, j'ai dit, bah tiens, c'est pas.
1: Bah, Guillaume.
0: Ah ben oui, je sais pas, je suis un mauvais fan.
1: Désolé.
0: Désolé, Jeanne. Jeanne, excuse-moi, je suis désolé. Elle est originaire de Nantes, Jeanne Chéral, et elle a 48 ans.
1: Bien.
0: Qu'est-ce qu'on s'est entendu avant ça?
1: Avant ça, c'était mon beauf Monsieur Renaud.
0: Ah, ça, c'est un classique, là.
1: Ouais, hein, un classique issu de son album Le Retour de Gérard Lambert, sorti en 1981. Alors là, c'est un clash dans le sens où c'est plutôt une satire sociale. Hein. Il clash, évidemment, son beau-frère. Bah ouais, hein, Renaud. Hein, il a sorti 18 albums, Monsieur Renaud. Il a 74 ans.
0: Ah ouais, quand même.
1: Quand même.
0: Ah ouais, pas mal.
1: Renaud.
0: Alors, on continue.
1: On continue avec un autre clash. Alors, c'est vrai que les clashs, c'est quand même assez dans le rap. Hein.
0: Ouais, évidemment, évidemment.
1: Alors, on va se faire encore un autre petit rap, moins violent que les deux autres.
0: D'accord.
1: C'est Youssoupha. Ouais. Youssoupha, il a sorti en 2011 un titre qui s'appelle juste Clash, au pluriel, ES, dans son album Noir D, avec trois petites étoiles. Noir Désir, évidemment.
0: Ouais.
1: Et donc là, c'est une critique sociale. Hein. Il se clash tout seul, Youssoupha.
0: D'accord.
1: Mais il en profite pour mettre des piques à pas mal de gens, télé-réalité, polémistes, dont Éric Zemmour et d'autres.
0: Ouais.
1: Donc voilà, il se fait plaisir. Youssoupha, il a 46 ans, il est originaire de Kinshasa, en République démocratique du Congo, mais il a grandi à Cergy-Pontoise, en France.
0: D'accord.
1: Voilà.
0: Cool.
1: Allez, c'est parti pour Clash de Youssoupha.
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0: C'est bon ça, hein ?
1: Ouais, sympa.
0: Excellent.
1: Les casseurs flotteurs. C'est Aurélien Desgringes, chanson sortie en 2013 dans leur premier album concept des casseurs flotteurs. Le titre s'appelle Des histoires à raconter.
0: D'accord.
1: En fait, cet album-là, figure-toi que c'est le concept, c'était de faire un album chronologique. Donc l'album commence à 14h58 et il se termine à 6h16 le lendemain matin. Et ce titre-là, c'est le dernier morceau de cet album où bon, il se lance des petites piques amicales, hein, rien de bien méchant. Mais voilà, il se moque un peu des défauts respectifs des uns et des autres. Quoi.
0: Cool.
1: Voilà, Orelsan et Gringes. Orelsan, il a 44 ans, il est normand. Et Gringes, il a 46 ans, il vient de Poitiers, figure-toi.
0: Tiens non.
1: Les casseurs flotteurs.
0: Cool. Ouais. Alors avant ça, une chanson très intellectuelle.
1: Très.
0: Les Charlots, évidemment.
1: Oui.
0: Les Charlots. Ah, viens. C'est le titre de la.
1: Ah, c'est le titre.
0: C'est le titre. Ah, viens. C'est sorti en 45 tours en 1985. Alors, bon, les Charlots, on connaît, hein, groupe comique actif entre 1965 et 2025, figure-toi, avec quelques passages avides au milieu. 16 albums studio en tout, hein, le dernier étant de 2023. Et 16 films.
1: Quand
0: c'était,
1: même.
0: Bah, c'était surtout ouais. Des acteurs, hein. Enfin, bon, des acteurs. Disons des comiques. dans cette chanson, c'est donc un duo.
1: Ouais.
0: La voix principale des Charlots, bah, c'est Gérard Rinaldi. Il est parisien. Il est décédé en 2012. Il avait 69 ans. Et c'était un peu le clown blanc des Charlots. C'était
1: ouais.
0: Celui qui était le moins guignol, si tu
1: ouais,
0: veux.
1: Bah ouais, ouais.
0: Voilà. Bon, dans cette chanson-là, il rigole quand même pas mal. Et alors, en duo avec une chanteuse. Alors, cette chanteuse, son prénom, c'est Debbie. Et elle a un nom anglais, Stuckett. S-T-2-O-C-K-E-2-T. Et donc, ça fait
1: Debbie Stuckett. C'est vraiment son nom ?
0: Mais non ! Évidemment que non ! C'est Nicole Croisy.
1: Ah,
0: voilà,
1: ouais.
0: L'actrice Nicole Croisy, sous son alias Debbie Stuckett.
1: Madame Stuckett.
0: Voilà. Alors, actrice, quand même, elle a été très très connue. Elle est décédée l'année dernière, figure-toi, en 2025.
1: Oh. Ah ouais.
0: Elle avait 88 ans.
1: Eh ben.
0: Ouais, donc quand même. Ouais, c'est un bel effort. Originaire de Neuilly-sur-Seine.
1: Ah, oh, 9-2.
0: Bah ouais. Voilà. Alors, du coup, on continue avec moi, je crois. Ah, non, mais
1: ouais.
0: Alors, avant qu'on continue, on voulait parler d'un petit truc qui se passe là.
1: Il y a un petit film au Mercury Cinéma. C'est le Ciné-Club de l'Alliance Française. Ça se passera le jeudi 3 septembre à 18h30. C'est le film Marinette. Marinette, c'est évidemment une célèbre joueuse de foot hein, français, Marinette Pichon.
0: D'accord.
1: Et donc, c'est son histoire à elle. Voilà.
0: Cool.
1: Son histoire, comment elle est arrivée au sommet du football français. C'est la première à avoir joué aussi aux États-Unis. Voilà, c'est au Mercury Cinéma. C'est très sympa comme cinéma.
0: Ouais.
1: C'est gratuit pour les membres de l'Alliance française. Sinon, c'est 17$ le ticket.
0: Oh, ça va.
1: Tranquille.
0: Ouais. Cool.
1: Donc, petite sortie cinéma en français, voilà. Le 3 septembre.
0: Et donc, vous allez à af.org, c'est ça ?
1: Ouais, hein ? .au.
0: .au, d'accord. af.org.au, d'accord.
1: C'est ça, ouais.
0: Pour l'Alliance française et trouver le...
1: Ouais, on peut réserver en ligne sur le site du Mercury ou acheter là-bas sur place aussi, ça marche.
0: Ok, ouais. Super. Alors, on va continuer donc sur mon thème du sexe...
1: Sous-entendu,
0: exactement. Avec une chanson pas très connue de Claude Nougaro. Très belle chanson qui s'appelle Petit Taureau, qui est le titre de son album du même nom, Petit Taureau, de 1967. Alors Claude Nougaro, évidemment, un monstre sacré de la chanson française, hein, un accent, une voix et un accent très très reconnaissable.
1: Au Toulouse.
0: Voilà, originaire de Toulouse. Il nous a quittés en 2004, il avait 74 ans. Il a sorti quelques 20 albums studio de son vivant et un posthume as well. Oswell, pourquoi je dis ça en anglais ?
1: Oswell, qu'est-ce qui t'arrive ?
0: Moi, je ne sais pas. La dernière
1: c'est posthume, Oswell.
0: Ouais, c'est un petit bug. voilà, donc c'était son cinquième album, Petit Taureau, en 1967. Écoute, c'est très très joli comme chanson, et puis donc avec des sous-entendus de désir sexuel.

0: Un petit taureau.
1: Un petit taureau.
0: Voilà. Bon, bah, on s'amuse, mais c'est l'heure de dire au revoir.
2: Ça passe super vite.
0: Eh ben ouais, je sais bien. Chers auditrices, auditeurs, retrouvez-nous la semaine prochaine, à midi, tous les dimanches, comme tous les dimanches, 101.5 FM, en digital, ou alors en ligne, là tout de suite, en direct, ou alors à la demande, radioadélaïde.org.au.
1: Ouais.
0: On y est. Alors, on va se quitter avec une chanson de ton choix.
2: Oui, une petite.
0: Un autre clash, un dernier clash.
2: Un dernier clash, mais cette fois, ce sera un clash un peu plus intime, tu vois. C'est en rapport avec ton thème aussi.
0: Ouais.
2: Ce sera Sébastien Tellier.
0: Ouais.
2: Avec la chanson L'amour et la violence, sortie en 2008 sur son album Sexuality, tu vois.
0: D'accord.
2: Et c'est un clash plutôt intérieur, conflit émotionnel entre voilà, l'amour. Il y a du piano-voix, c'est produit par les Daft Punk.
0: Cool.
2: C'est très sympa et c'est un peu différent, c'est assez hypnotique. On s'écoute ça ?
0: Allez,
2: salut.
0: On prend la pause,
2: ouais.
0: Yoga, on y va.

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